0: 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Il est 3h.
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0: 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Il est 4h.
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0: 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Il est 5h.
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0: 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Il est 6h.
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0: 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Il est 9h.
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2: Alors, bonjour nous Cristina, qui c'est moins de la télé ou des tiga. Et aujourd'hui, l'emparente qui sont une traccia diva contre j'ai formation et adiaccia et d'abrisinta et sfarente formation.
4: Alors là, on est dans l'atelier avec les formations BP, première année et deuxième année, sur une formation soins du corps. Voilà. Puisque les examens approchent et que les BP deuxième année sont en train de réviser tous leurs soins pour l'examen.
2: Tu vas nous expliquer comment s'organisent les journées, comment, en fonction des semaines, j'imagine, tu as différents niveaux, différentes apprentis.
4: Oui, alors, on travaille sur 3 semaines. Une semaine avec les BP première et deuxième année, une semaine avec des CAP première année mixés avec des adultes et une semaine avec des CAP deuxième année aussi mixés avec les adultes. Donc, moi, je travaille sur 3 jours généralement où je fais en transversal de la pratique et de la théorie. Généralement, lundi, mardi, on se consacre beaucoup à la pratique et on fait de la théorie le mercredi.
2: Toutes ces jeunes filles sont en apprentissage dans des salons, j'imagine.
4: Tout à fait, elles sont dans des salons, dans des spas, là, comme tu es sur des BP. Donc, comme elles ont eu leur CAP, elles sont plus dirigées sur des spas. Donc, on a Lisa Marie qui est au Serenity, Sarah qui est aux Trois Sources.
2: On entend la petite musique zen. Qu'est-ce qui se passe, Cristina, puisque peux-tu nous expliquer pour alors, ceux qui nous écoutent
4: alors, ce qui se passe, c'est qu'on est comme si on était à l'institut. Donc, dans les mêmes conditions de l'institut, on ne peut pas travailler les soins sans mettre la musique relaxante avec, comme si on était en cabine. Elles ont d'ailleurs des produits comme en institut. Elles ont là, elles travaillent avec de l'huile qui est chauffée dans un appareil exprès. D'ailleurs, tu peux sentir cette odeur un peu qui nous rappelle le Maroc. Et voilà, comme si on était en cabine. Alors là, elles sont sur un soin du corps relaxant. Alors, elles sont en train d'apprendre un soin du dos. Elles ont déjà fait toute la partie nettoyage. Et là, elles sont plus sur l'action détente avec un massage, modelage du dos.
2: Bon, c'est bien que tu nous expliques tout ça parce que on pourrait alors, et évidemment tu es là pour nous donner toutes ces précisions, mais on pourrait croire que ici en formation esthétique, eh bien on apprend à épiler, à faire des soins du visage et ça s'arrête là.
4: Alors, ça va être sur le programme de CAP. Donc, sur les 2 ans de CAP, on apprend les premières techniques, c'est-à-dire l'épilation, le soin du visage basique, les soins des mains et les maquillages basiques. Quand on vient en BP, qui est également en alternance, sur les 2 années de BP, on va partir sur du spécifique. Donc, les soins du corps qui sont plus spécifiques, les soins visage plus spécifiques avec des masques qui vont être plus spécifiques. Et elles vont travailler la technique au niveau des ongles. Elles vont apprendre les ongles en gel. D'ailleurs, à ce sujet, la semaine dernière, elles ont eu la chance de faire une formation avec Lilou Romagnesi, qui est venue toute la journée du mardi les former sur les ongles en gel avec plusieurs techniques. Et en BP, elles sont aussi en apprentissage de maquillage plus poussé, puisqu'elles peuvent travailler sur des spectacles, sur des défilés. Et d'ailleurs, à ce sujet, certaines qui sont ici participent depuis 2 ans aux Miss, donc sont envoyées sur les Miss Corse. Vont y retourner cette année, je pense aussi. Donc la formation BP, c'est ça aussi, c'est pouvoir acquérir de plus en plus de compétences plus techniques et pouvoir faire d'autres choses.
5: Quand on a fini son BP, on peut continuer ?
4: On peut continuer, alors pas ici, il faut partir sur le continent. On peut continuer en BTS sur le continent si on veut devenir prof. Ou si on veut rentrer aussi, il y a certains grands hôtels qui demandent d'avoir un BTS en pratique, un BTS Spa Management.
5: En général, tes apprentis, elles occupent les fonctions qu'elles occupaient pendant leur alternance, où elles sont formées.
4: Alors, ce matin, encore une qui m'a dit qu'on lui proposait un CDI à la fin. Et en général, oui, elles sont prises en CDI à la fin de leur apprentissage.
5: C'est une satisfaction pour
4: tout
5: toi.
4: Tout à fait, c'est une satisfaction pour moi, parce que de plus en plus d'entreprises nous font confiance, que ça soit sur Porto Vecchio ou sur Ajaccio. Et elles savent qu'elles apprennent pas pour rien qu'à la fin, elles auront un métier.
5: Explique-nous un peu, quand tu n'es pas ici et quand elles non plus ne sont pas là, tu fais tes visites en entreprise.
4: Tout à fait, visite en entreprise, construction de supports pédagogiques et puis construction aussi autour des événements, puisqu'on est sur les World Skills et sur les Erasmus. Donc oui, effectivement, quand je ne suis pas en cours, je travaille quand même.
5: Tu vas nous en parler d'ailleurs des Erasmus, puisque là aujourd'hui, je crois que cette année, tu es assistée et bien assistée.
4: Ah oui, très bien assistée.
5: Alors, on va aller faire connaissance avec Caroline, hein, mais tu vas nous expliquer un petit peu ce qu'elle fait, ce qu'elle est venue faire, même si aujourd'hui, elle sert de modèle.
4: Oui, alors déjà, Caroline, c'est la rencontre. Voilà, c'est la personne qu'il fallait rencontrer. Donc, on est ensemble depuis 3 ans. Mais cette année, on a la chance d'avoir Caroline sur toute l'année scolaire, ce qui me permet de naviguer à deux et ce qui me permet d'apprendre, moi aussi, beaucoup de choses de Belgique, puisque les façons de faire ne sont pas les mêmes, donc on se complète et on avance super bien ensemble. Donc c'est une chance d'avoir Caroline toute l'année à mes côtés, et j'espère l'avoir l'année prochaine d'ailleurs.
5: Alors justement, quand tu dis que vous vous complétez, Caroline, avant de l'entendre, qu'est-ce qu'elle vous a apporté ici au CF en Barra?
4: Déjà, Caroline nous a lancé et nous a apporté plus de précisions sur l'Erasmus. On était sur les Erasmus, mais on n'avait pas forcément tous les codes Erasmus. Donc Caroline, qui fait des Erasmus depuis des années, nous apporte ce qui nous manquait pour pouvoir aller ailleurs. On envisage d'ailleurs, avec la section d'esthétique, grâce à elle, de partir au mois de septembre sur Milan pour effectuer un Erasmus dans une école d'esthétique à Milan, mais aussi pour participer à la Fashion Week sur 2 jours, et en même temps d'aller dans une école de maquillage. Donc c'est un plus. Alors Erasmus est un plus, Caroline est un plus, parce qu'en plus elle a de nombreuses formations dans sa sacoche, ce qui permet aux jeunes aussi d'approfondir leur technique et ou de découvrir des techniques que j'enseignais pas forcément. Donc, c'est une très, très belle rencontre.
5: Eh bien, nous, on va aller faire sa connaissance. On te remercie, Christina.
4: Merci à vous.
5: Coucou Caroline, alors on te dérange un peu pendant ta séance détente. Tu étais en train de te faire masser par une jeune apprentie. Mais bon, tu vas nous expliquer évidemment ce qu'elle faisait, mais tu vas aussi, même si Christina t'a présenté, nous expliquer ce que tu apportes ici au centre de formation en para et pourquoi ici.
6: Donc moi je suis arrivée ici depuis le mois d'octobre. Avec Christina, on se connaît déjà depuis 3 ans, en effet. Elle m'avait accueillie chaleureusement avec mes élèves sur des Erasmus qu'on faisait de 28 jours. Et puis, en lisant le programme Erasmus, j'ai découvert qu'on avait la possibilité, en tant qu'enseignant, de faire une mobilité d'enseignement et de formation. Et donc, vraiment, ayant eu un coup de cœur pour le CEFA, en para, avec l'équipe pédagogique qui m'accueille merveilleusement bien. C'était une évidence pour moi. Et donc, j'ai parlé de ce projet à Christina qui, vraiment, a été plus que favorable à ce projet. Et c'est tout autant une richesse pour moi qui découvre comment l'enseignement est organisé en France. C'est totalement différent de la Belgique.
5: Tu vas nous dire pourquoi ? Comment ? C'est totalement différent.
6: Eh bien, en fait, on n'est pas sur les mêmes années. Donc, vous avez le CAP, vous avez le BP, puis le BTS. Mais chez nous, en fait, on a ce qu'on appelle le CQ6, donc le certificat de qualification. Donc, c'est une formation qui s'étend sur 3 années de formation. Et puis, voilà, elles sont esthéticiennes. Donc, il n'y a pas deux titres différents, il n'y en a qu'un seul. Après, elles ont la possibilité de faire une formation supplémentaire pour obtenir un CQ7. Donc un certificat de qualification également, mais voilà, dans certaines spécialités. Donc comme la socio-esthétique, comme le spa manager, ou voilà.
5: Christina a dit que tu avais plus d'une corde à ton arc, lesquelles ?
6: Alors, je suis une fan de formation depuis que je suis sortie de l'école. Bon, au début, j'ai eu mon propre institut, puis ensuite, je suis rentrée dans l'enseignement. Et j'ai toujours eu cette envie de me perfectionner, d'aller voir plus loin, toujours cette curiosité de chercher à comprendre, de m'améliorer. Et donc, j'ai fait énormément de formations, que ce soit dans les massages du corps, dans les massages énergétiques, dans la socio-esthétique. J'ai travaillé ici également dans les hôpitaux. Je me suis également spécialisée dans tout ce qui était les soins des pieds, pédicure médicale spécialisée.
5: Et aujourd'hui, puisque tu as plusieurs casquettes, c'est quoi que tu préfères ?
6: Eh bien, curieusement, j'aime tout. C'est très difficile de choisir. Maintenant, c'est vrai que j'ai un petit coup de cœur pour tout ce qui est des soins énergétiques parce qu'en fait, on prend la personne vraiment dans sa globalité. Et c'est vrai qu'en faisant cette spécialisation en socio-esthétique, je me suis rendu compte qu'en tant qu'esthéticienne, on ne fait pas juste un soin de peau. On va beaucoup plus loin et on travaille sur la détente, on travaille sur l'harmonie du corps et de l'esprit en fait.
5: Et là, avec ces jeunes filles donc, que tu as vues évoluer durant l'année, même si l'année n'est pas terminée, qu'est-ce que tu penses, même si c'est peut-être difficile pour toi de répondre à cette question, mais qu'est-ce que tu penses avoir apporté en plus durant cette année aux côtés de Christina ?
6: Je pense que Christina et moi, on est assez complémentaires. On s'est bien trouvés et que voilà, il y a des choses sur lesquelles elle m'enseigne des choses. J'apprends aussi aux côtés de Christina et je viens parfois compléter certaines choses qu'elle peut leur apprendre, certaines techniques de par les différentes formations. Je pense qu'on a un parcours différent mais qui est complémentaire en même temps et c'est ça qui fait notre force.
5: C'est ça, donc cette année, grâce à toi, on dira, Christina a pu voir d'autres méthodes avec ses apprentis.
6: Oui.
5: C'était le but, de toute façon.
6: C'était le but, et puis de partager. C'est vraiment le but, c'est de partager, que ce soit dans les deux sens, en fait. Parce que j'apprends des choses, et au retour dans mon établissement scolaire, le but, c'est que je puisse aussi partager ces choses avec mes collègues qui sont restés en place en Belgique.
5: Peut-être que tu recevras Christina dans ton établissement, même
6: oui.
5: Si c'est une jeune maman et qu'elle a du mal à quitter sa famille.
6: Mais pourquoi pas, en effet, ce serait une chouette expérience.
5: On te remercie Caroline et on va se diriger vers Laine qui était en train de te masser ou peut-être une autre des jeunes filles. Lisa, donc. Lisa qui donc est en deuxième année de BP.
7: C'est ça.
5: Bonjour nous Lisa.
7: Bonjour.
5: Alors Lisa, ça fait donc la quatrième année que tu apprends aux côtés de Christina, que tu es là au centre de formation en para et que tu es également en alternance dans un institut. Allez, on peut faire un petit peu peut-être le bilan de ces quatre années et vas-tu aussi partir ? Ça, c'est une autre question pour continuer en BTS.
7: Alors, j'y ai pensé pendant un petit moment, mais je préfère pour l'instant rester dans l'univers du spa, puisque j'y suis depuis 3 ans. Et c'est une vraie passion, l'univers du corps, du massage, c'est vraiment devenu une passion et que je voudrais garder
5: et approfondir.
7: C'est ça, oui.
5: Quand tu t'es dirigée vers la formation esthétique, c'était ça qui t'attirait en particulier ou pas du tout?
7: L'esthétique en général. Puis sur ma première année, j'ai été dans un institut plus traditionnel et j'ai de suite compris que tout ce qui est épilation,
5: c'était pas ton truc.
7: C'est pas mon domaine. Puis grâce à Christina, du coup, j'ai trouvé l'entreprise où je suis actuellement, donc le Serenity Spa, et c'est la révélation.
5: Ça se passe bien et tu aimes donc masser, faire du bien à ce niveau-là, parce que je crois que l'esthétique, de toute façon, peu importe ce que l'on fait, on apporte du bonheur, on fait du bien aux gens,
7: même si
5: des fois on leur fait un peu mal aussi, il faut l'avouer, mais c'est pour des résultats plutôt positifs. Mais là, vraiment, le massage au niveau de la détente et du bien-être,
7: c'est ça, c'est que peu importe la personne, peu importe les différentes, on va dire, pathologies, besoins, même morphologie. Moi, je regarde pas. Tout ce que je sais, c'est que j'aime mon travail, j'aime le massage, faire différentes formations également pour perfectionner justement tout ça et voir d'autres choses, pour avoir, comme Caroline, plusieurs cordes à mon arc. Et je veux vraiment perfectionner tout ça.
5: Ces 4 années passées au CFA, on sait, hein, et on l'a vu, parce que là maintenant, ça fait plusieurs ateliers que l'on visite et que l'on fait découvrir aux autres. Cette ambiance chaleureuse, cet encadrement, tu t'y attendais ou pas ?
7: Non. Je m'y attendais pas, mais c'est vrai que je trouve que l'enseignement est vraiment adapté. C'est-à-dire que les professeurs et formateurs vont vraiment s'adapter au... En tout cas, je l'ai vécu comme ça, contrairement au lycée. Mais franchement, c'est... J'ai préféré... préféré l'enseignement du centre de formation où c'est vraiment focalisé sur ça et on prend plus de plaisir à apprendre quand ça touche à ce qu'on aime faire. Et moi je sais que les matières générales c'était pas forcément mon domaine, mais puisque ça m'a mené à décrocher mon CAP, je me suis vraiment focalisée dessus. Et on prend plus de plaisir à travailler parce que ça nous mène à notre diplôme pour exercer notre métier.
5: Alors, une fois que tu auras obtenu ton BP, quels sont... On a compris que tu étais bien dans ton entreprise, mais est-ce que tu as des projets professionnels?
7: Alors, pour l'instant...
5: Demain, tu aimerais bien avoir ton entreprise.
7: J'ai mon CDI à la fin de mon examen. J'ai une offre d'emploi. Donc, dans l'institut où je travaille. Mais c'est vrai que j'ai un petit projet dans ma tête qui est en train de se développer pour les années.
5: Lisa, donc là, aujourd'hui, vous êtes en pratique et en train d'effectuer ce qui vous plaît, c'est-à-dire de masser et de masser une apprentie comme vous.
7: C'est ça, oui, qui est en première année de brevet professionnel sur un soin du dos.
5: Alors, qu'est-ce que vous faites, justement? Est-ce que vous utilisez des huiles, des crèmes?
7: Oui, principalement dans le modelage du dos, on utilise une huile, ce qui rappelle le spa. Et une huile est mieux pour effectuer ce type de prestation. C'est plus agréable pour la cliente.
5: Alors la cliente aujourd'hui, donc, c'est une apprentie qui est en première année, Johanna Bondiorno.
8: Bonjour, alors du coup aujourd'hui on est avec Lisa, on s'est mis ensemble pour vraiment venir découvrir ce soin-là, se faire un échange mutuel, pouvoir découvrir ses techniques, se poser des questions sur les différentes manœuvres, que ce soit sur le gommage ou le modelage, ou même l'utilisation d'appareils. Donc on est vraiment sur un échange, je lui pose des questions, on s'apporte des choses, que ce soit avec Christina ou Caroline, et c'est vraiment comme ça qu'on compose tout ensemble.
5: C'est bien de prendre la place de la cliente.
8: Ah oui, ça fait du bien, ça nous coupe un petit peu de ces 3 semaines de travail, donc quand on vient ici, on peut aussi en profiter, et c'est toujours bien de ressentir pour pouvoir bien cibler lors de nos prestations.
5: Alors après un soin tel que celui que Lisa est en train de vous faire, on se sent comment? Et c'est censé apporter quoi?
8: Alors on va venir toujours chercher du résultat, donc là on est sur un soin du dos, donc on a aussi un nettoyage, de l'extraction de comédon, donc on est sur un soin traitant, mais on a également de la détente qui va venir apporter de la relaxation, un côté apaisant, donc c'est toujours bien.
5: Quand vous avez découvert l'esthétique, qu'est-ce qui vous attirait ?
8: Alors moi j'ai un parcours un petit peu différent, donc j'ai commencé à travailler très jeune, j'ai été aussi à la fac, j'ai fait des licences, des choses comme ça, et j'ai toujours été attirée par ce domaine. Je ne savais pas exactement quelle branche du domaine, donc j'aime beaucoup le maquillage ainsi que les soins aussi traitants, donc... Ce qui m'a attirée, c'est vraiment de vivre de sa passion, avoir un métier à la clé et pas simplement un diplôme. Donc vraiment apprendre quelque chose qui peut me servir et où je vois vraiment une possibilité de projection, de projet vraiment concret.
5: Merci.
8: Merci à vous.
5: On était donc ce matin dans l'atelier esthétique au centre de formation Empara. On a pu rencontrer les deuxièmes années, donc qui vont passer leur brevet professionnel, et avec leur enseignante Christina, assistée cette année de Caroline, qui est venue effectuer un échange Erasmus.
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0: 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Il est 10h.
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0: 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Il est midi.
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0: 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Il est 13h.
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0: 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Il est 14h.
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0: 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Il est 16h.
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0: 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Il est 18h.
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2: Buongiorno e saluto a tutti. Bienvenue dans Corsica au féminin, le podcast qui donne la parole aux femmes de notre île. Leur parcours, leurs doutes, leurs forces, leurs envies et leurs combats. Je m'appelle Jenny et une à deux fois par mois, ou peut-être plus, je te propose un moment d'écoute sincère, de partage et de réflexion autour de sujets qui nous touchent toutes. Ce podcast est tout neuf. Il évoluera avec le temps, les rencontres et ton écoute. Si tu veux proposer un sujet, participer ou simplement réagir, retrouve-moi sur les réseaux @corsicaauféminin. Et si l'épisode te parle, pense à le partager autour de toi. Plus nos voix seront entendues et plus elles auront d'impact. Alors installe-toi confortablement, ouvre grand tes oreilles et ton cœur et je te souhaite une bonne écoute. Je pense que c'est juste des règles douloureuses, mais si je te dis que derrière ces douleurs, il y a parfois une maladie encore trop ignorée, mal comprise et surtout minimisée. Aujourd'hui, on va parler d'un sujet qui concerne des milliers de femmes ici en Corse et partout ailleurs. Une maladie qui impacte le corps, mais aussi la tête, le couple, le travail, la confiance en soi. Et pourtant, combien de femmes entendent encore « Mais c'est normal d'avoir mal, c'est dans ta tête, ça va passer. » Non, non, non, ce n'est pas normal. Dans cet épisode de Corsica au féminin, on ouvre un espace de parole, un vrai. On va comprendre, mettre des mots et surtout briser ce silence. Parce que parler, c'est déjà commencer à se libérer. Et surtout, on va découvrir une initiative locale que j'adore, les cafés Ando à Ajaccio. Des espaces d'échange, de soutien, de sororité, où les femmes peuvent enfin commencer à se sentir comprises. Pour en parler aujourd'hui, je reçois une femme engagée, douce et profondément à l'écoute, Julia. Bonjour Julia.
3: Bonjour Jenny.
2: Merci beaucoup d'avoir accepté cette interview aujourd'hui.
3: Merci à toi.
2: Et pour commencer, est-ce que tu peux déjà te présenter, nous dire qui tu es ?
3: Alors, qui je suis ? C'est large comme question.
2: Ouais, j'adore les questions un peu larges, tu vois, comme ça. On commence. Alors, vas-y, t'écoute.
3: À la base, je suis une femme qui a de l'endométriose, de l'adénomyose, et qui, du coup, au gré de son parcours de recherche, de savoir qu'est-ce que j'avais exactement, pourquoi je souffrais à l'époque, parce que ça remonte à bien avant 2013, donc ça remonte. Il y avait très très peu d'écoute, on en parlait déjà très très peu, et j'avais déjà un diplôme de sophrologue à l'époque. Et je suis une grande amoureuse des plantes, donc du coup, il était normal pour moi d'essayer de comprendre qu'est-ce que j'avais et comment essayer de pallier à la douleur, puisqu'on ne m'écoutait pas vraiment à l'époque, c'était normal, j'avais des règles douloureuses. Entre-temps, j'ai fait une formation en naturopathie et au fil du temps, quand on m'a diagnostiqué, parce que j'avais une masse en fait qu'on sentait à la main.
2: Ah d'accord, ok. Donc c'est ça qui t'a alertée en plus pour aller te faire diagnostiquer ou...
3: Alors, j'avais de plus en plus mal à cause de cette masse que j'avais et derrière au final c'était un kyste endométriosique. J'ai fait appel à l'hôpital de Cochin à l'époque parce qu'à Ajaccio on n'écoutait pas et c'était très très compliqué d'avoir une prise en charge. Et quand l'hôpital de Cochin a vu dans l'état où j'étais, ils m'ont fait une opération dans les 3 mois qui suivaient.
2: Ah oui, d'accord. Et c'était quand ça, dis-moi ?
3: 2013.
2: D'accord, ok.
3: J'ai eu mon rendez-vous à l'hôpital de Cochin en juillet et en septembre, ils m'opéraient.
2: Ok, d'accord. Et alors, comment ça s'est passé pour toi, justement, après l'opération ? Est-ce que ça a tout réglé ou au contraire ? Enfin, qu'est-ce que c'est...
3: Alors, à l'époque, on faisait beaucoup de chir. Maintenant, 2026, on revient là-dessus et on opère de moins en moins et on fait en sorte d'opérer de moins en moins. J'ai été tranquille. Tout le reste du temps, c'est-à-dire que je fais partie de ces femmes qui en ont beaucoup, mais qui n'ont pas de symptômes. Donc,
2: d'accord. Mais alors, est-ce que, bon, pour recadrer un petit peu les choses, l'endométriose, qu'est-ce que c'est exactement ? Parce qu'on entend tout et son contraire. Tu vois, tout à l'heure, je disais, oui, les douleurs et tout, machin. D'ailleurs, je commence comme ça dans mon intro, mais il n'y a pas forcément de douleur liée à l'endométriose. Du coup, c'est pour ça. Est-ce que tu peux nous dire, voilà, concrètement, c'est quoi l'endométriose ?
3: Alors, pour essayer de faire simple, c'est du tissu semblable à l'endomètre qui se positionne à l'extérieur de l'utérus, autour, et qui peut se coller sur des organes périphériques ou pas, puisqu'on peut retrouver des tissus d'endométriose dans l'épaule, dans les articulations, les poumons,
2: ah bon ?
3: Les yeux.
2: Ok, d'accord. Alors là, franchement, je me doutais pas du tout de ça, donc on peut en avoir un peu partout, quoi, ok ?
3: Oui, dans des formes rares et compliquées, oui. D'accord. Donc, généralement, ça reste quand même proche de l'utérus.
2: Et alors, ça se manifeste comment quand on dit qu'on souffre d'endométriose ?
3: Alors, je serais tentée de dire qu'il y a l'endométriose et puis il y a une endométriose par femme. C'est-à-dire que chaque femme est différente. Si vous interrogez 10 personnes, il y aura 10 réponses différentes. C'est très, très...
2: Ouais, ça dépend en fait, ouais, c'est très personnel.
3: C'est très personnel et c'est propre à chaque femme. On ne va pas retrouver du tout les mêmes douleurs. Il y en a qui vont avoir mal tout le temps, il y en a qui vont avoir mal qu'au moment des règles, il y en a qui n'auront mal qu'au niveau des rapports ou quand elles vont à la selle. C'est très très particulier.
2: D'accord.
3: Mais généralement, au moment des règles, c'est là où c'est le plus compliqué.
2: Oui, c'est ça. Et qu'est-ce qui va alerter une femme pour se dire, tiens, là, c'est peut-être pas forcément, j'aime pas dire c'est pas normal, mais qu'est-ce qui va l'alerter pour se dire je vais peut-être consulter parce que c'est peut-être le problème que j'ai. Tu vois, parce qu'on dit les règles sont douloureuses, mais c'est pas forcément ça. Toi, il y a eu cette masse qui est apparue.
3: Oui, il y en a qui vont faire des kystes voilà. endométriosiques, il y en a qui n'en feront pas. C'est vraiment propre à chacune. Certaines n'auront pas cette forme-là, je dirais. Mais c'est l'intensité des douleurs. Je pense que généralement, maintenant, les gens sont quand même, le cadre médical, l'entourage, les familles, les amis, sont quand même de plus en plus alertés sur les symptômes, sur la pathologie. Même s'il y a encore beaucoup de boulot, il y a quand même beaucoup, beaucoup de mieux aussi. Et je pense que l'intensité des douleurs, lorsqu'elles en parlent ou à la sage-femme, ou au gynécologue, ou au médecin, il y a quand même de plus en plus de vigilance et de renvoi sur les gynécos, sur les examens adéquats, sur la prise en charge de cette douleur qui est au final pas normale. Avoir très très mal lors de ces règles, déjà de base, n'est pas normal.
2: Ouais. C'est ça en fait, les symptômes qui vont alerter, c'est vraiment cette douleur.
3: C'est surtout la douleur.
2: C'est surtout la douleur, mais pas que, comme on disait, pas que.
3: Non, pas que, mais principalement la
2: principalement.
3: Douleur.
2: Principalement. Et ça peut avoir quoi comme impact justement, l'endométriose, sur la vie de ces femmes qui en souffrent? Vraiment, quels sont les impacts qu'on peut avoir dans la vie et qu'on ne soupçonne pas forcément quand on ne connaît pas? Dans la vie privée, dans la vie de tous les jours, ça impacte comment ?
3: Principalement dans moi, ce que j'entends, parce que je ne peux pas trop me baser sur moi, donc je vais me baser sur les femmes que j'accompagne, il va y avoir des problèmes lors des rapports. J'ai beaucoup de femmes qui ont une vie intime très compliquée. C'est ce qu'il y a de plus difficile avec le travail, les absences au travail et l'incapacité de pouvoir avoir un temps plein en travail, sur les formes les plus lourdes, une incapacité complète à aller travailler.
2: Oui.
3: Il y a les problèmes aussi au niveau gastrique, où c'est compliqué aussi. Il y a des phases qui permettent pas de pouvoir aller travailler ou d'avoir une vie sociale aussi. Hein.
2: Oui, donc c'est vraiment en fait handicapant presque au quotidien.
3: Oui.
2: Pour certaines femmes, ça peut aller même dans des choses, des proportions très très graves.
3: Comment... Il y en a qui effectivement se sont entendues dire qu'elles étaient très stressées, que les symptômes étaient dus au stress et non pas à la maladie, et donc du coup qu'elles devaient être suivies psy ou qu'ils devaient être suivies pour avoir des médicaments.
2: Donc en fait, quand je t'écoute, j'ai un peu l'impression que c'est une maladie qui n'est pas facile à détecter, même si on en parle de plus en plus aujourd'hui, le corps médical. On ne va pas encore tout de suite dire à une femme, c'est l'endométriose. On peut là, par exemple, comme tu dis, ça peut être lié au stress, ça peut être lié à tout. Donc, il y a pas mal d'examens qui vont être faits avant, parfois, d'avoir le diagnostic.
3: Il peut y avoir un long parcours de diagnostic, puisqu'il y a des femmes où, à l'échographie ou à l'IRM, on ne verra rien. C'est pour ça que maintenant, nous avons aussi le test salivaire qui est non-invasif, qui va permettre pour toutes ces femmes où les imageries ne donnent rien et où on n'a pas de... Il n'y a pas de diagnostic posé puisqu'on ne voit rien. Le test salivaire peut être aussi une solution où là, on peut se dire que bingo.
2: Et ce test salivaire, c'est le médecin, le gynéco qui va dire tiens, peut-être on va le faire ou...
3: Alors, le test salivaire, pour ce qui est sur la Corse, moi, de comment je fonctionne quand on m'en parle et quand on me le demande, je renvoie chez le docteur Oden à Ajaccio ou à la filière sur Bastia, parce qu'il me semble, pour l'instant, j'ai pas eu de retour inverse, qu'il n'y a que ces deux endroits qui vont le faire dans des cadres bien spécifiques, tout le monde n'y a pas accès.
2: Ok, donc ça c'est bien de le noter. Oui, parce que tout le monde n'y a pas accès, c'est pas forcément automatique en fait,
3: non,
2: c'est ça ?
3: Non, du tout. Pour l'instant, c'est encore en étude et du coup, tout le monde n'y a pas accès. Il faut vraiment rentrer dans un cadre d'avoir, il me semble, entre 18 et 40 ans, quelque chose comme ça.
2: Il y a des critères assez spécifiques.
3: Il y a des critères où il faut déjà répondre à ces critères. Et ensuite, mais ça, c'est avec le médecin qu'il faut voir une fois qu'il y a le rendez-vous de prix et où on va explorer sous un autre angle.
2: D'accord. Et tu vois, tout à l'heure, je disais au début, souvent, ouais, mais c'est pas grave, ça va passer. Pourquoi, à ton avis, hein, aujourd'hui, c'est encore quand même un peu minimisé tout ça ? Est-ce que, enfin, ouais, pourquoi ? Moi, ça me pose quand même question, quoi. C'est vraiment, enfin, c'est pas rien, hein, c'est le corps de la femme, c'est douloureux. Là, comme tu dis, ça peut être hyper handicapant, on est obligé presque de faire de pas pour travailler. Pourquoi c'est encore minimisé par certaines personnes ?
3: Je pense que c'est le problème d'années, d'X années, de c'est normal d'avoir mal. De toute façon, c'est normal d'enfanter dans la douleur et comme il est normal ouais. d'avoir mal au niveau de ses règles. J'ai l'impression que la femme souffre et puis bon, bah, c'est normal et puis bah, il faut faire avec. C'est notre condition de femme qui nous amène à, et entre les grands-mères, les mères, tout le monde a entendu cette phrase aussi, hein, de oui, c'est normal, bah, t'es une femme, tu vas avoir mal lors de tes règles et puis bah, faut faire avec, serre les dents presque et puis on y va, quoi.
2: Ouais, alors je hoche la tête, mais je suis pas du tout d'accord, hein, avec ce qui est dit.
3: Non plus.
2: Mais c'est vrai, ou le faut souffrir pour être belle, ou toutes ces petites phrases, en fait.
3: On n'entend pas chez les hommes, hein.
2: Non.
3: On dit pas à un homme, bah, faut souffrir pour être beau. Ça n'existe pas. Il y a plein de rapports au féminin qui est lié à la douleur.
2: Ouais, c'est vrai. Et ces femmes, justement, qui sont dans cette douleur, etc. Est-ce qu'il y a des moyens? Quels sont les moyens, en fait, de soulager cette douleur? Parce que ce soit, enfin, par la médecine, mais peut-être aussi d'autres choses.
3: Alors, au niveau médical, déjà, je pense que d'avoir un bon interlocuteur en face, c'est très important. D'avoir un médecin, une sage-femme, qui va nous entendre, nous écouter, voire un médecin généraliste aussi, pour pouvoir se déposer émotionnellement. Je pense que déjà, là, l'écoute, rien que de se sentir entendu, écouté, c'est énorme. De là, généralement, ce qui va être préconisé, c'est effectivement un traitement hormonal adapté à la pathologie, la douleur et la prise en charge va dépendre au cas par cas de ce que le gynécologue va trouver. Ensuite, dans des cas les plus extrêmes, sera sûrement proposée aussi la chirurgie. Et ils mettent en troisième palier les soins de support. C'est là où moi, faisant partie des soins de support, je tique un peu. Je vous cache pas que le corps médical met le traitement hormonal en premier, la chirurgie en deuxième, et plus bas, les soins de support. Je pense que les soins de support sont au même stade que le traitement hormonal, c'est-à-dire que c'est quand même une maladie multifactorielle et pluridisciplinaire. Je pense qu'une femme bien entendue, bien écoutée, avec un bon traitement hormonal, va retrouver un confort de vie, mais il n'en reste pas moins que le stress augmente les douleurs, qu'un passif peut augmenter les douleurs, l'alimentation peut augmenter les douleurs, l'alimentation, le quotidien, l'environnement en fait de ces femmes peut augmenter les douleurs. Donc si on se contente de donner un traitement hormonal sans prendre la femme dans sa globalité, ça peut aussi ne pas être suffisant le traitement hormonal. Il y a des femmes chez qui ça ne suffit pas.
2: Et quand tu dis, alors ça c'est pour nos auditeurs, quand tu dis soins de support, qu'est-ce que tu veux dire exactement ? C'est quoi en fait comme type de soins ?
3: Alors, il va y avoir tout ce qui n'est pas médical. On va retrouver l'ostéopathie, la kiné, le psy, la sophrologie, le yoga. Si on regarde les termes sur Internet de soins de support officiels, la liste est assez restreinte. Je serais tentée de dire qu'en soins de support, j'y mettrais tout ce qui fait du bien à la femme.
2: La médecine douce un petit peu aussi, comme on dit.
3: Donc j'y mettrais effectivement la naturopathie que nous ne voyons pas, hein, qui pourtant est un bon soutien aussi dans certains cas. L'acupuncture, on peut l'avoir aussi. Il y a tellement de pratiques, les massages, s'il y en a qui ont envie de faire de l'ayurvédique, s'il y en a qui ont envie de faire de l'énergétique. Enfin, je pense qu'il faut aussi se dire que pour chaque femme, il y a une solution et il est important de l'adapter à chacune de ces femmes. Il y a l'hypnose aussi qui peut aider.
2: J'allais dire, il y a l'hypnose.
3: Oui.
2: Et toi, qu'est-ce que tu proposes à ces femmes, justement, puisque toi, comme tu es sophrologue, naturopathe, qu'est-ce que tu peux proposer, toi, comme accompagnement à ces femmes ?
3: D'agir déjà sur l'émotionnel. Avec la sophrologie, je vais aller beaucoup, beaucoup, beaucoup, beaucoup sur la détente du corps, le lâcher prise, revenir à soi et refaire corps justement avec son corps, de refaire un et d'apprendre à vivre avec ce corps, pas dans la dualité, mais justement dans l'amour et de revenir à soi, d'apprendre à s'écouter, parce que je pense que c'est une maladie qui nous oblige à reprendre du temps, à s'écouter, à se respecter, à poser des limites et à dire stop.
2: Ouais, c'est ça, dire stop, s'écouter. Ça, c'est vraiment un mot.
3: C'est la base, je pense.
2: C'est la base.
3: Et en naturopathie, il y a énormément de femmes qui ne veulent pas de traitements hormonaux. Il y a toute une part qui va le suivre et c'est très bien. Et il y a une autre part qui est un peu craintif encore ou qui ne les supporte pas, qui vont se tourner sur la naturopathie. Et c'est là où encore je vais expliquer que on ne peut pas guérir. C'est simple, on ne peut pas guérir, on ne guérit pas de ces pathologies-là. On peut apprendre à vivre avec, à les soulager, à les contenir, mais on ne peut pas en guérir. Et avec la naturopathie non plus. J'aime bien dire que je fais un pont, c'est-à-dire que dans un premier temps, je vais essayer de les aider et les soutenir avec la naturo, il n'y a pas de souci, la phyto, les plantes, jusqu'à ce qu'elles acceptent d'aller sur un traitement hormonal, parce que des fois, les plantes, elles ont leurs limites, et je pense qu'il y a besoin des fois d'un palier d'écoute, un palier naturel, pour ensuite pouvoir partir sur une hormonothérapie plus sereine et plus tranquille.
2: Ouais, d'accord. Et qu'est-ce que tu aurais envie de dire, toi, comme message à une femme qui peut-être là nous écoute et n'ose pas quand même forcément en parler, elle a un petit peu peur, elle a des doutes. Qu'est-ce que tu aurais envie de lui dire ?
3: Qu'il y a des espaces qui sont faits pour, c'est pour ça que j'ai fait les cafés en dos, etc.
2: Et voilà, justement.
3: Qui n'osent pas parler. Et j'en ai encore beaucoup qui n'osent pas venir au café en dos parce que ou elles sont toutes seules et elles n'osent pas revenir dans un groupe qui est peut-être à leurs yeux déjà construit, alors que pas du tout. À chaque café en dos, nous avons des nouvelles personnes. Des fois, il y en a qui viennent, qui ne viennent pas. Déjà, de pouvoir se sentir moins seule et pouvoir partager. Alors, il n'y a pas de tabou. Nous, quand on se retrouve au café en dos, il y a zéro tabou. On
2: parle c'est toujours au même lieu ou ça change ?
3: Pour l'instant, c'est au Lodge, parce que je trouvais que c'était un endroit sympa.
2: Bah ouais,
3: parce que
2: carrément,
3: ça
2: on valide.
3: Comme ça, un jour, je me suis dit, allez, si je faisais ça, où est-ce que je vais le faire ? Bon, bah, allez, hop, on y va, on fait là. Et puis, ça se passe bien, soit c'est sympa.
2: D'ailleurs, comment t'as eu l'idée ?
3: Alors, ça fait longtemps que je suis une grande amoureuse du groupe, du lien entre femmes, du groupe, de la parole
2: et de la sororité. La voilà. Sororité, je valide.
3: La vraie sororité oui. Et pas celle où on fait un peu le crachage derrière. Mmh. Ouais. Mais ce soutien de femmes, qui mieux qu'une femme pour comprendre une autre femme, etc. Et les cafés en dos sont aussi ouverts aux compagnons et aux familles. J'ai vraiment voulu ouvrir un grand, grand champ. Parce que je trouve qu'on ne parle pas suffisamment des hommes dans l'endométriose. Il y a des hommes qui sont juste merveilleux avec leurs compagnes, et puis il y a des compagnes qui sont merveilleuses avec leurs compagnes aussi, parce que il y a des couples femmes-femmes.
2: Bien sûr.
3: Et qui sont bienvenus aussi, hein, faut bien le dire.
2: Tout à
3: parce fait. Que ça aussi, je sais que des fois c'est difficile de se présenter quand on est dans des couples un peu différents, alors que nous, c'est ouvert pour tout le monde. Et puis il y a des hommes où c'est très très compliqué. C'est vraiment, vraiment compliqué. On entend des histoires qui sont très dures, qui sont limite de la maltraitance et du viol, en étant très clair. Ouais. C'est là où je trouve important aussi en accompagnement de poser des limites. Les limites sont aussi dans le couple où à un moment donné, quand on a mal, la sexualité ne doit pas être une ère de douleur. Ça doit être un plaisir, ça doit être un partage, ça doit être un lien. Et surtout pas, on serre les dents, il n'y en a que pour 5 minutes, parce que ça, je l'ai entendu. Hein.
2: Oui, j'imagine.
3: Donc, et j'ai voulu mettre un groupe de parole gratuit, parce que toutes ces femmes, il y en a beaucoup, beaucoup en situation de précarité, parce qu'elles ne peuvent pas travailler correctement, etc. Il y a un manque financier, il y a une mauvaise prise en charge, et nous, les soins de support, on est très, très mal remboursés, voire pas du tout, selon ce qu'on fait. Donc, du coup, bah, j'ai voulu mettre ces temps-là où je me suis dit, bah, on va sortir du médical, on va aller boire un café comme tout le monde, on va sortir de ce truc d'isolement aussi, parce qu'il y a beaucoup, beaucoup d'isolement, et de les mettre tout ensemble, et puis de voir ce que ça allait donner, de leur donner cet espace-là. Et pour l'instant, je trouve que c'est juste super.
2: Ouais, non, franchement, c'est génial. C'est génial, c'est une super idée. Et en fait, voilà, si on retient les cafés en dos, c'est vraiment un espace où la parole est libre. Oui. Sans jugement,
3: oui.
2: Et où on peut avoir aussi des conseils, donc il ne faut vraiment pas hésiter en fait.
3: Il y a des conseils et j'ai surtout aussi ouvert la porte à d'autres professionnels, c'est-à-dire que j'ai avec moi un ostéopathe qui est tout le temps là, à chaque café il fait en sorte d'être avec nous, qui a une très très belle approche, une très belle écoute et en plus c'est un homme, donc c'est non négligeable situation. Et du coup, j'ai toujours ouvert la porte pour s'il y a des praticiens qui veulent venir pour écouter toutes ces tranches de vie, pour améliorer leur approche lors de leur rendez-vous, etc. C'est assez large et ouvert, en fait.
2: Ouais, donc ça, faut vraiment bien se le noter. Et comment on fait si on a envie de participer à un café endo?
3: Alors, généralement, les gens me contactent sur les réseaux parce que j'essaye d'arroser le maximum, du mieux que je peux.
2: Et oui, c'est ça, la visibilité des réseaux, n'empêche, c'est important.
3: Important. Et il y a une page Endométriose Corse dont je m'occupe, où je vais effectivement orienter les femmes sur ce qu'on va mettre en place, puisqu'il y a le café endo, mais il y a la sophro endo aussi qui commence à partir du mois de mai, où je vais faire des groupes gratuits de sophrologie pour les femmes qui ont des douleurs. SOPK est bienvenue aussi, puisqu'ils n'ont rien, donc j'ai du SOPK aussi qui vient au café endo.
2: SOPK, raconte.
3: C'est une pathologie aussi féminine. Et où, du coup, je trouve qu'il y a... Alors, moi, je ne suis pas du tout spécialisée dedans, c'est une certitude. Par contre, une femme qui a mal, c'est une femme qui a mal, point. Donc, c'est vrai que quand on m'a dit SOPK, on peut venir, on n'a rien, bah oui, SOPK peut venir, il n'y a pas de souci. Elles viennent, et puis voilà. Et puis, même si c'est pour n'importe quoi, des congestions pelviennes, et bien, si elles ont besoin de venir. Café endo, c'est pour l'endo à la base, mais pour les femmes qui ont mal.
2: Voilà, pour les femmes qui ont mal, pour se retrouver. Oui. Nous, de toute façon, Corsica au féminin et Corsica Radio, on mettra les liens aussi pour pouvoir vous contacter plus facilement, évidemment. Et alors, moi, je voulais aussi te demander, parce que donc, j'ai regardé un petit peu tout ce que tu faisais, et est-ce que tu peux me parler un petit peu de ces approches, justement, parce que j'ai cru lire Ash of the Moon, des petites choses comme ça. Tu peux m'en dire un petit peu plus?
3: Alors, ça, c'est l'autre morceau, c'est une autre casquette que j'ai. Je trouvais ça très très féminin, qui parlait des cendres de la lune et qui met un point d'honneur sur toutes ces femmes qui s'écroulent mais qui se relèvent, et où on renaît de ses cendres, et où le féminin renaît à chaque... De toute façon, on a des cycles, on est cyclique, on renaît chaque mois, chaque... Et donc, du coup, il n'y a pas que... Il y a mon logo aussi qui va avec, qui est assorti, où on peut voir une lune pour le féminin, la louve blanche pour la communauté, pour la protection et ces choses-là, et effectivement l'embryon pour le côté périnatal.
2: Oui, voilà, j'allais rebondir, tu vois, sur ça, parce que tu accompagnes également à ce niveau-là.
3: Oui, je fais un point d'honneur à faire des accompagnements de maternité consciente, de parentalité, parce que je trouve que, et c'est en lien avec l'endométriose, hein, toutes ces femmes avec de la charge mentale qui doivent s'occuper de leurs enfants, du travail, de leurs douleurs, de leur mari, et où il y a très très peu de soutien, ça fait aussi partie des accompagnements que je peux faire.
2: Et tout à l'heure, tu as parlé de la gestion des émotions.
3: Oui.
2: T'as une, enfin, tu vois, par rapport à ton expertise aussi, je suppose, mais est-ce que tu aurais un conseil peut-être à donner comme ça, là, tout de suite, en lien avec ça? Parce que c'est quelque chose qui parle quand même beaucoup, tu vois, surtout aujourd'hui, la société, le stress, etc. Oui. Gérer ses émotions, est-ce que tu aurais un conseil là-dessus?
3: Un conseil, écoutez-vous. Je pense que la première gestion émotionnelle... C'est de s'écouter. C'est que quand, à chaque fois, on va dire oui à quelqu'un, est-ce qu'on se dit pas non à nous, déjà? Parce que si on passe notre journée à donner à Pierre, Paul, Jacques, Martin et qui on veut, à la fin de la journée, on est épuisé. Qui dit épuisement, va dire aussi irritation, va dire colère ou frustration ou tristesse. Et la cuve se remplit. Puis après, on va peut-être plus tendu, on va peut-être crier un peu plus sur nos enfants, on va culpabiliser, ça en rajoute. On va peut-être se prendre un peu plus la tête avec chéri, et puis donc du coup, ça aussi, ça en rajoute.
2: C'est vrai.
3: Et puis on va être moins tolérante aussi. On va être beaucoup plus irritable. Et puis si on a eu mal toute la nuit aussi, qu'on a mal dormi, si les règles, ça fait des jours qu'on a mal... C'est important de prendre au moins une demi-heure par jour pour soi, juste une demi-heure pour prendre, pour respirer, pour revenir à soi et ne pas rentrer dans le tourbillon permanent du matin au soir et faire boulot, dodo, les gosses, la bouffe, le linge, enfin c'est pas possible quoi.
2: Oui, s'écouter, penser à soi, prendre du temps pour soi, c'est hyper important. Ok.
3: Il y a plein de petits temps qui sont gratuits qu'on peut faire.
2: Oui, c'est vrai. Et un dernier petit mot peut-être?
3: Ouais. Je pense que il ne faut pas oublier qu'on n'est pas seul quand on a de ces douleurs-là, et il faut surtout se faire entendre. Si on tombe sur des praticiens qui n'entendent pas, quel que soit le praticien, changer de praticien, aller taper à une autre porte, demander des contre-avis, demander des conseils, faut pas rester comme ça. On ne doit pas rester dans la douleur. C'est le plus important, je pense.
2: Merci beaucoup. Merci Julia pour tes mots. Merci vraiment. Là, on a appris pas mal de choses, je pense. Et voilà, j'espère que ça va du coup aider les autres femmes qui
3: j'espère
2: en ont besoin.
3: Aussi.
2: Merci infiniment, vraiment.
3: Merci beaucoup.
2: Alors, si cet épisode t'a parlé, si tu t'es reconnue ou si tu connais une femme qui pourrait peut-être en avoir besoin, surtout, partage-le. Parce que non, la douleur n'est pas normale, on l'a bien dit. Et non, tu n'es pas seule. Si tu ressens le besoin d'en parler, pense au café Endo à Ajaccio. Et d'ailleurs, si toi aussi tu as quelque chose à partager, un témoignage, un parcours de vie, un projet pro, une association, peu importe, tu peux me contacter. Corsica au féminin est là pour donner la parole aux femmes. Et on se retrouve très vite pour un nouvel épisode. Et d'ici là, prends bien soin de toi.
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0: 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Il est 19h.
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0: 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Il est 20h.
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0: 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Il est 21h.
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0: 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Il est 22h.
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0: 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Il est 23h.
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0: 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Il est minuit.
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0: 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Il est 2h.
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